Merci d'être à l'écoute d'Opéra sur radiofrance.fr et sur France Musique. Je vous propose un programme largement bouffe dans un clin d'œil facétieux aux vieux barbons que l'on croise à l'envi dans le monde lyrique. Des vieux barbons, oui, mais aussi, juste compensation, des jolies fleurs. Et voici pour commencer Le Monde de la Lune, signé Haydn, où l'on va s'ingénier à faire croire au tyrannique et stupide Buona Fede, qui refuse accessoirement de marier ses filles comme elles l'entendent, qu'il s'embarque véritablement, ce Buona Fede, pour la Lune. En voici deux courts extraits, dont ce premier air de Buona Fede, qui est tout un programme en soi, la jeune fille et le petit vieux.

Vieux Barbon et Jolie Fleur sur votre web radio lyrique avec la bien belle version signée en Tal Dorati d'un opéra plutôt rare sur les scènes lyriques de nos jours puisqu'il s'agit du monde de la lune, Il mondo della luna de Joseph Haydn ou comment Buona Fede qui ne veut marier ses filles que selon son propre intérêt financier va se retrouver justement berné. Vieux Barbon, beaucoup plus connu à suivre avec l'Alfonso misogyne du Così fan tutte de Mozart, ainsi font-elles toutes, littéralement, c'est lui qui le clame haut et fort, justement, on ne peut faire aucune confiance aux femmes. Et avec quelle rouerie lorsque c'est Gabriel Baquier, dans la version dirigée par Georg Scholti à l'automne 1973, Gabriel Baquier qui prête sa voix au fameux Alfonso. Et nous débuterons tout naturellement par l'ouverture que Scholti et l'orchestre philharmonique de Londres font resplendir d'une manière particulièrement emballante.

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0: Dans la mer, il sillonne, et dans le sable, il sème, et seul le vent incertain accueille celui qui fonde ses espoirs dans le cœur d'une femme. Cynique maxime s'il en est, du vieux Barbon qu'est l'Alfonso du Così fan tutte et de Mozart, proférer cette maxime de manière particulièrement grinçante, au bon sens du terme, par un Gabriel Baquier au sommet de son art mozartien. Vieux Barbon, oui, mais jolie fleur également de cette version Scholti de 1973 avec Pilar Lorengar et Teresa Berganza. Bon, n'oublions pas non plus leurs prétendants Ryland Davis et Tom Krause.
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0: D'un Barbon l'autre sur votre web radio lyrique, car voici que s'avance le Bartolo de l'opéra, peut-être le plus connu de son compositeur Rossini. J'ai nommé le Barbier de Séville et un Renato Capecchi qui se régale littéralement de la mesquinerie du personnage, sans oublier pour autant de lui donner aussi par instant tout le timbre de son baryton. Et puis alors, c'est un festival vocal d'une manière générale pour cette fin de premier acte auquel nous assistons, sous la baguette de James Levine, dans la version initialement parue au mi-temps des années 1970, avec Beverly Seals, Nicolai Gedda, Cheryl Miles ou bien encore le Basilio de Ruggero Raimondi.
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0: Merveilleuse fin du premier acte, endiablé comme il se doit, porté au rouge de plaisir du feu d'artifice vocal par un Rossini au sommet de son art gourmand, avec le Cant Almaviva de Nicolai Guédin, le Figaro de Cheryl Mines, notre vieux barbon du jour, le Bartolo très bouffe de Renato Capecchi, qui ne doute de rien et voudrait épouser sa propre pupille, jolie fleur mais pas stupide, qu'est l'attrayante Rosina de Beverly Hills.
1: Gioacchino Rossini.
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0: Toujours avec Rossini et sensiblement à la même période, dans la série Vieux Barbon et Jolie Fleur, c'est vers Don Magnifico, le père de la Cenerentola, et vers la Cenerentola elle-même, Cendrillon, dirait-on par chez nous, que nous nous tournerons, toujours et comment dans le genre bouffe pour ce qui est de ce Don Magnifico, le vieux barbon de service donc, qui a littéralement mangé l'héritage de ses propres filles. Le voici pour débuter cet extrait, ce Don Magnifico, dans la voix d'Enzo Dara, figure centrale s'il en est de la redécouverte de Rossini à la fin du XXe siècle, et qui rendit, Enzo Dara, si l'on peut dire, leur lettre de noblesse à ces basses bouffes de vieux barbons.
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Après toute l'intelligence de la basse Enzo Dara en son Don Magnifico et Vieux Barbon de Père de Cendrillon, c'était la reconnaissable entre toutes soprano d'époque au jeu et à la virtuosité époustouflant Cecilia Bartoli que nous retrouvions dans le rôle de la jolie fleur, quoique souillon, le rôle d'Angelina, donc la Cendrillon de Rossini, la Cenerentola devrais-je dire, et dans la version de Riccardo Chailly enregistrée à Bologne en 1992. Compositeur différent à suivre en la personne de Donizetti, mais toujours la même furieuse passion pour ces personnages de vieux barbons à haut potentiel dramaturgique et comique. Furieuse passion qui a même découragé littéralement son librettiste, car Donizetti apportait un soin tout particulier à son Don Pasquale, et aujourd'hui encore unanimement célébré sur les scènes du monde lyrique. Alors ça va gratouiller un peu ici, avec cette version pirate à l'origine vraisemblablement, mais version tout de même, Riccardo Muti à la baguette, Rolando Panerai et Fernando Corena respectivement en Malatesta, le barbon donc, et en Don Pasquale, et la belle vivacité du live ce 11 août 1971 à Salzbourg.

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0: La fin du Don Pasquale de Donizetti, enregistré sans doute discrètement, car de manière non officielle, ce soir du 11 août 1971 au Festival de Salzbourg, avec le chœur et l'orchestre philharmonique de Vienne, sous la direction de Riccardo Muti, et la Norina d'Emilia Ravaglia, le docteur Malatesta de Rolando Panerai, et le Don Pasquale de Fernando Corena.
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0: Vieux barbons et jolies fleurs sur votre web radio lyrique avec le cas particulier de Falstaff, personnage ô combien shakespearien et irréductible à la simple figure du vieux barbon, quoique. Dans Les Joyeuses Commères de Windsor et l'adaptation élargie qu'en font Boito et Verdi, sa figure, nimbée de l'admiration de Verdi pour le Wagner des maîtres chanteurs de Nuremberg, qui lui-même rendait quelque part hommage à Verdi dans cet opéra. Bref, la figure de Falstaff permet en cette fin de 19e siècle à l'opéra bouffe de s'offrir un dernier tour de piste, avec toute la profondeur que peut lui apporter un Verdi au sommet de son art. Ne parlons même pas de la contribution d'un certain Brunterfel, baryton basse gallois de son état, qui semble être né pour incarner ce diable de Falstaff.

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Brune Terfel et Sir John Falstaff, un point c'est tout. C'était visiblement aussi l'opinion de Claudio Abbado qui emmène cette belle version du dernier opéra de Giuseppe Verdi sur un livret d'Arrigo Boito en maître que shakespearien, un chef-d'œuvre s'il en est, enregistré ici en avril 2001 dans la grande salle de la Philharmonie de Berlin avec tout naturellement l'orchestre philharmonique de la capitale allemande. C'était ici tout le troisième acte où se prépare et s'exécute, car c'est assez mérité, un nouveau mauvais tour pour le vieux Barbon. Les jolies fleurs ici n'étaient autres que Dorothea Rushman, Adriane Pietrzonka, Stella Dufexis, et comme tous le chantent au final dans cette apothéose de l'opéra bouffe, tout en ce monde n'est que plaisanterie.

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1: Carmen, pivot dramatique. L'acte 3, l'acte des contrebandiers. Accompagnée d'un guide, Micaela pénètre dans le camp avec pour mission d'y chercher Don José sur requête de la mère de ce dernier qui se meurt. Dans son aria, elle dit qu'elle n'a pas peur, mais finit par concéder que même si elle fait sa vaillante, au fond de son cœur, elle est saisie d'effroi. Je dis que Rien ne m'épouvante est un des plus beaux airs de l'opéra de Bizet, typé romance et ici somptueusement chanté par l'américaine Renée Fleming, soutenue par cet immense chef qu'était l'australien Sir Charles Mackerras, ici dirigeant l'Orchestre Philharmonique de Londres.

Nathalie Dessay dans l'ère de la poupée mécanique Olympia, les oiseaux dans la charmille, à l'acte 2 des contes d'Hoffmann d'Offenbach. Mécanique peut-être, mais injectée d'une expressivité et d'une beauté de timbre qui nous a tous mis les poils au garde à vous quand est paru au mi-temps des années 90 ce coffret de l'intégrale de l'œuvre avec les forces de l'Opéra de Lyon, dirigé par Kent Nagano. Juste avant, c'était John Sutherland et Luigi Alva dans le duo Donna Anna Ottavio à l'acte 1 du Don Giovanni de Mozart, version Giulini. À suivre, quelques pièces de choix, parmi lesquelles le duo de la comtesse et Susanna, l'acte 3 des Noces de Figaro, du même Mozart, incarné par René Fleming et Cecilia Bartoli, au Met, avec James Levine. Le duo Mimi Rodolfo à l'acte 1 de la Bohème de Puccini par les inoxydables Freni et Pavarotti avec les Berliners Philharmoniker dirigés par Karajan. Et tout de suite, Vici d'arte, j'ai vécu d'art ou j'ai vécu pour l'art. Tosca, célèbre cantatrice, se questionne sur l'injustice de son destin après que Scarpia lui eut proposé son horrible marché, un air qui semble avoir été écrit par Puccini pour Maria Callas elle-même, qui se confond sans peine avec son personnage.

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la soprano néerlandaise Ellie Ameling dans le premier des deux airs de Chérubin dans les noces de Figaro de Mozart à l'acte 1. Non so più cosa son, cosa faccio. Je ne sais plus ce que je suis, ce que je fais. Ce que chacun d'entre nous a sans doute déjà éprouvé dans sa vie. La diva était accompagnée par l'orchestre de chambre anglais dirigé par Edo de Wart, un des piliers du label Philips dans les années 70 et 80. Dans le cours de ce programme qu'on pourrait qualifier du genre un air de famille, voici Verdi dans le sublime duo Alfredo Violetta à l'acte 1 de la Traviata, Rolando Villazon, Ananè Trepco et l'orchestre philharmonique de Vienne dirigé par Carlo Rizzi pour faire du bien à vos oreilles et je l'espère à votre cœur.

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1: Verdi rigole tout, caro nome. Gilda, dans son innocence, se perd dans ses rêveries sur le cher nom de Walter Maldé, qu'elle considère comme son bien-aimé, sans savoir qu'il cache en réalité son identité. C'est le duc de Mantoue. Rêve idyllique dans lequel elle nous emporte avec elle, avec bonheur. C'était Anna Moffo avec l'orchestre d'opéra de la RCA italienne, dirigé par Fausto Cleva. Passons à Wagner, la tétralogie, première journée, la Valkyrie. Nous sommes à l'acte 1. Siegmund et Sieglinde ne savent pas qu'ils ont des liens de sang, qu'ils sont les enfants de Wotan. C'est une déclaration d'amour de Siegmund à Sieglinde, empreinte de lyrisme et d'exaltation. Le titre « Winterstürme wiehen dem Wonnemond » signifie que les tempêtes d'hiver symbolisant les épreuves passées du héros s'effacent devant le moi de joie incarné par sa bien-aimée Sieglinde. Celle-ci lui répond par « Du bist der Lenz, tu es le printemps, donc celui qui ramène la vie et la chaleur dans son existence ». Ce passage au lyrisme lumineux est extraordinaire dans le célèbre live de Böhm à Bayreuth en 1967 pour Philips avec les merveilleux James King et Leonie Riesenecke.

Le Elden ténor américain James King était Zygmunt et la soprano autrichienne Leonie Riesenek était Sieglinde, les jumeaux adultérins de la Valkyrie lors d'un moment clé où l'amour, la lumière et la liberté éclatent avant que le destin et les forces divines ne reprennent leur emprise sur les protagonistes. L'écrin orchestral mis en place par Wagner est fondamental, amplifiant les émotions des personnages. Ici, incarné par l'orchestre du festival de Bayreuth, dirigé par Karl Böhm à l'été 67, sur la colline sacrée, un disque Philips de légende. À suivre, extrait de Così fan tutte de Mozart, le duo Fior di Ligi d'Orabella, à Guarda sorella, à Regarde ma sœur, duo durant lequel les deux sœurs admirent le portrait de leurs fiancés respectifs, Guglielmo et Ferrando. Elles expriment leur amour et leur admiration pour les élus de leur cœur, louant leur beauté, leur vertu. Nous écoutons la version Mariner avec Carita Matilla en Fior di Ligi et Anne-Sophie Fonauteur en Dorabella.

La soprano Joyce El-Khoury incarnait Lucia dans son premier grand air de l'opéra Lucia di Lammermoor de Donizetti, Regnava nel Silenzio, accompagné par l'orchestre Allé, dirigé par Carlo Rizzi. Cet air se divise en deux parties égales, une cavatine sombre et lente, Regnava nel Silenzio, le silence régnait, durant laquelle Lucia raconte à sa dame de compagnie une histoire étrange et inquiétante dont elle a rêvé, celle du spectre d'une jeune femme assassinée par son amant. Puis une cabalette brillante et passionnée, Quando rapido in estasi, quand je me sens emporté par l'extase, où elle évoque son amour profond pour Edgardo. Bimba, bimba, non piangere, petite, petite, ne pleure pas, c'est l'adresse tendre et réconfortante, paternaliste, relèveront certains, de Pinkerton à Chio-Chio-San, à l'acte 1 de Madame Butterfly de Puccini. Nous écoutons la version d'Erich Leinsdorf à la tête de l'orchestre d'opéra de la RCA italienne. Pinkerton est incarné par le ténor Richard Tucker et Madame Butterfly par la soprano Leontine Price, sans oublier la servante Suzuki incarnée par la mezzo Rosalind Elias.

0: Le Wolfram du baryton allemand Matthias Körne dans la romance à l'étoile de Wagner, s'il n'a pas les qualités de puissance et de sonorité massive qu'on attend d'un chanteur wagnérien type, présente pour cet air tout ce qu'il faut de belles qualités d'introspection et d'expressivité intimiste. Il était accompagné par l'orchestre symphonique de la radio suédoise dirigé par Manfred Honeck. Avant lui, nous écoutions Montserrat Caballé dans la chanson du roi de Tulé de Marguerite à l'acte 3 du Faust de Gounod. Elle était soutenue par l'orchestre philharmonique de Strasbourg, dirigé par Alain Lombard. Allez, à suivre Carmen avec Marilyn Horn et James McCracken chez Bernstein, Cendrillon avec Cecilia Bartoli et Riccardo Chailly et Aïda avec le Radamès de Caruso.
1: C'est très bien, seigneur officier, c'est très bien.

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1: Caruso 2000, disque paru en 1999, relevait d'un travail de manipulation, de tripatouillage ou des enregistrements historiques réalisés il y a plus d'un siècle, à l'heure où je vous parle, s'était vu revêtir d'une toute nouvelle partie orchestrale en stéréo. Nous écoutions donc le ténor Enrico Caruso dans l'air de Radames, Celeste Aida, avec l'orchestre symphonique de la radio autrichienne dirigé par Gottfried Rabel, 78 ans après la mort du célèbre ténor en 1921. Les puristes n'aiment pas, c'est certain, mais on a le droit d'aimer. C'est un peu comme les films en noir et blanc colorisés, ça divise forcément. Don Carlo de Verdi est à l'origine Don Carlos, un grand opéra à la française en 5 actes sur un livret de Méry et du Locle d'après Schiller, créé à l'Opéra de Paris en 1867. Ce n'est que par la suite que le compositeur remania son ouvrage en italien, version qui prévaut très largement dans toutes les maisons lyriques et au disque. Occasion d'écouter Philippe II dans la langue de Molière, où son air « Ella jamai m'amo » devient tout simplement « Elle ne m'aime pas » et s'est servi par José Vandamme, alors respect.

C'est le ténor italien Salvatore Licitra qui chantait l'air de Calaf, Nessun Dorma, tiré de la Turandot de Puccini. L'orchestre symphonique de Londres était dirigé par Carlo Rizzi. Et avant lui, la soprano canadienne Sandra Radvanovsky chantait l'air de Leonora avec le chœur des moines dans La force du destin de Verdi. L'Academy of Choral Arts et l'Orchestre philharmonique de Russie, dirigé par Konstantin Orbelian, complètent le tableau de ce disque Delos 100% Verdi à redécouvrir de toute urgence. Place à Anna Netrebko sur opéra, tout d'abord chez Wagner, dans l'air d'Elisabeth à l'acte 2 de Tannhauser, puis dans le chant à la lune de la Rouchalka de Dvorak.

Le ténor Rolando Villason interprétait Una furtiva lagrima, l'air de Nemorino, tube parmi les tubes de l'élixir d'amour de Donizetti. Il était accompagné par l'orchestre de la radio de Munich, dirigé par Marcello Viotti. Un disque récital d'air d'opéra italien paru en 2004 chez Virgin Classics. Italie toujours, ou plutôt la Gaule sous occupation romaine. Nous écoutons la scène 4 de l'acte 1 de Norma en entier. La scène de la cérémonie menée par la grande prêtresse bellinienne Norma dans une de ses plus puissantes incarnations en la personne de Renata Tebaldi.

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1: Renata Tebaldi dans la scène 4 de l'acte 1 de Norma de Bellini, avec notamment le célèbre Casta Diva. Le chœur polyphonique de Turin et l'orchestre national de l'Opéra de Monte Carlo étaient dirigés par Fausto Cleva. Deka n'a pas jugé bon de faire paraître l'intégrale de la cantatrice pour son centenaire en 2022, ni pour les 20 ans de sa mort en 2024. Espérons qu'il y aura un rattrapage, car le cube de l'intégrale paru en 2014, même s'il est beau, n'est pas bien pratique avec ses 66 CD serrés comme des sardines. Isn't it?

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1: Richard Wagner, Lohengrin, acte 1, scène 2, Einsam in trüben Tagen, solitaire dans les jours sombres. Henri Loiseleur était campé par la basse allemande Jan-Hendrik Rutring, Lohengrin par le ténor canadien Ben Heppner et Ortrud par la soprano hongroise Eva Martin. Les forces de la radio bavaroise étaient dirigées par Sir Colin Davis en 1995. Auparavant, c'était le duo Turidu Santuzza dans les Cavalleria Rusticana de Mascagni avec la soprano roumaine Angela Gheorghiu et le ténor maltais Joseph Caleia. Et oui, l'opéra est international et on chante dans tous les pays, ou presque. À venir sur Opéra, la mezzo-soprano lettone Elina Garanza dans un de ses enregistrements de l'ère de Dalila à l'acte 2 de Samson et Dalila de Camille Saint-Saëns, Mon cœur s'ouvre à ta voix, en l'occurrence sa gravure avec Yves Abel à la tête de l'orchestre du Théâtre communal de Bologne.

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1: 3 heures en compagnie d'un ténor à la magnifique prestance sur votre web radio lyrique, mesdames et messieurs, Jonas Kaufmann.

Cela doit être merveilleux en effet, et ça l'est avec le trop rare Liszt en matière de lead. Nous écoutions Jonas Kaufmann avec ici au piano son complice musical de toujours Helmut Deutsch. À suivre, le très beau et non moins rare Mozart, rare cette fois-ci dans la discographie de Kaufmann, avec un air de Tamino dans la flûte enchantée, qui est pourtant sans doute son rôle fétiche à l'opéra et où sa subtilité fait merveille. Car cette musique, c'est pour lui de la musique populaire, c'est d'ailleurs ainsi que Mozart l'avait écrite, quelque chose que les enfants comprennent. « J'ai cette musique dans le sang, dit-il encore, elle appartient à ma culture. »

L'Obéron de Weber a au moins un point commun avec la flûte enchantée, c'est la présence systématique de textes parlés qui, dans le cas d'Obéron, rendent impossible pour beaucoup une mise en scène de nos jours. En effet, le livret de Plancher est pour certains un chapelet d'absurdité et d'incongruité. Diable ! On y trouve, comme dans la flûte enchantée, un sauvetage, un couple d'amants sérieux dont les dures épreuves sont orchestrées par un magicien bienveillant, un autre couple comique, celui-là, et des instruments magiques servant de talisman. Il y a là aussi l'incomparable agilité de Jonas Kaufmann et sa puissance aussi, celle d'un ténor lyrico-spinto dans la musique inventive du romantique Weber. En voici quelques extraits de la version conduite par John Eliot Gardiner.

Avant l'Obéron de Weber, le premier grand rôle allemand de Jonas Kaufmann fut le Florestan de Fidelio, l'unique opéra de Ludwig van Beethoven et une grande satisfaction musicale pour le ténor allemand. Au deuxième acte, la situation de Florestan est désespérée. Omettant de l'air particulièrement beau et chaleureux, on dirait qu'il se crée son propre Éden au fond des oubliettes, dit Kaufmann. Puis de ce paradis surgit une ombre qu'il croit être un ange d'abord, puis sa femme venue le sauver, mais la vision s'estompe et Florestan s'évanouit, complètement brisé.

Si Beethoven, le symphoniste, écrivit un seul opéra, Malheur, le non moins symphoniste, n'en écrivit lui aucun. Pourtant, la voix est reine dans sa conception de la symphonie et même, il se pourrait bien que certaines symphonies chez lui s'apparentent presque à de l'opéra, comme cette neuvième qui ne dit pas son nom, peut-être par peur du syndrome de la neuvième symphonie où a pour coutume de se briser la vie des compositeurs depuis un certain Beethoven justement. Cette neuvième cachée de Gustav Mahler, c'est Le Chant de la Terre et Jonas Kaufmann l'enregistre en intégralité en 2017 aux côtés de Jonathan Nott et des Wiener Philharmoniker. Écoutons-en la tellurique chanson à boire initiale que nous propose ici un impressionnant Jonas Kaufmann.

dans ses années d'études, Jonas Kaufmann eut le bonheur d'une masterclass auprès du Helden ténor américain James King, avec lequel il étudia sans doute technique et puissance, et que nous écoutions ici en ivrogne printanier dans le Chant de la Terre de Mahler, sous la direction du grand chef, entre autres mahlérien, que fut Leonard Bernstein. Du lead orchestral, en quelque sorte, passons au lead avec piano, avec ce livre de chants italiens signé du volcanique Hugo Wolf. Ces chansons brefs, leurs matériaux concentrés et le piano y prend en charge l'essentiel du matériau thématique, car le texte, lui, doit rester à tout moment intelligible pour Wolf, qui y fait de la carte du tendre un véritable champ de bataille entre hommes et femmes, mais que l'on savoure ici avec Jonas Kaufmann et la soprano allemande, elle aussi, Diana Damrau, qui ouvre le bal.

Duo fameux de l'opéra français que celui entre Nadir et Zourga, des pêcheurs de perles, qui, amoureux de la même femme, se jurent une amitié éternelle. Duo entre ténor et baryton, et ici, entre deux amis pour de vrai, Jonas Kaufmann, en compagnie duquel nous voguons sur Opéra et sur France Musique, et Ludovic Thésier. Cette amitié avec le répertoire français, symbole d'une amitié franco-allemande, va consacrer mondialement Jonas Kaufmann en 2010, avec une prise de rôle à l'Opéra de Paris qui fera date littéralement dans la fosse aux lions, puisque c'est celle du Werther de Massenet, rôle emblématique s'il en est pour les mélomanes français, par ailleurs inspiré du grand poète allemand Johann Wolfgang von Goethe.

Si Werther est un personnage gauche, hésitant et amoureux de la nature, Othello, lui, général de la République de Venise, imaginé par Shakespeare, est du genre puissamment décidé, voire même totalement tempétueux. Oui, car quand je lis le nom d'Othello, voyez-vous, je ne peux m'empêcher de penser à ce formidable coup de tonnerre Allegro agitato qui ouvre littéralement le rideau sans prélude aucun au début de l'œuvre et nous entraîne dans l'action transposée pour l'opéra par Arrigo Boito. Aux côtés de l'éditeur Giulio Ricordi, il a su faire renoncer à la retraite de simple paysan à laquelle il aspirait après Aïda, notamment le grand Giuseppe Verdi. C'est en 2019 que Jonas Kaufmann enregistre à Rome ce rôle qu'il avait pris le temps d'inaugurer, car c'est un Everest vocal, en 2017, à Londres, aux côtés d'un chef d'opéra qu'il apprécie tout particulièrement, Antonio Pappano. Kaufmann y apporte à la fin du premier acte, dans le magnifique duo avec la Desdémone de Federica Lombardi, ce que Verdi lui-même redoutait de ne pouvoir obtenir du ténor engagé par son éditeur à la création, à savoir des phrases amples, longues et liées, qui doivent être chantées mezza voce, d'une voix, dit-il encore, à demi éteinte, voilée, mais fiable, notamment lorsqu'Othello découvre sa tragique erreur à la toute fin de l'opéra. Verdi aurait eu sans doute un intense plaisir à écouter Jonas Kaufmann.

De Verdi à Wagner, de celui qui a changé le cours de l'opéra italien, avec Othello notamment, à celui qui a bouleversé celui de l'opéra allemand, et dont nous écoutions le récit du Graal de Lohengrin dans sa version intégrale en deux strophes, chantée pour le disque par Jonas Kaufmann, lui qui a toute l'ampleur vocale et l'épaisseur dramatique pour se permettre d'embrasser ainsi la musique de ces deux monstres sacrés de l'opéra. C'est avec son grand-père au piano qu'il découvre celle de Wagner. Un vrai wagnérien, ce grand-père qui, lorsqu'il jouait les réductions des opéras de Wagner au piano, chantait en même temps tous les rôles, y compris les rôles féminins. Cela donna peut-être l'idée à son petit-fils de chanter lui, un ténor, les Wesendonck-Lieder destinés à l'origine par Wagner à une voix de femme. Car Jonas Kaufmann est convaincu que Wagner lui-même a déjà pris en son temps à son compte le texte de sa maîtresse Mathilde Wesendonck, et je cite « Je le sais bien, ô pauvre plante, nous partageons le même sort, malgré la lumière brillante, notre pays n'est pas ici ».

Wagner au cœur du répertoire polyvalent du ténor bavarois Jonas Kaufmann. Et après Lohengrin et la version masculine des Wesendonck-Lieder, voici à suivre toute la légèreté de Walter von Stolzing, le jeune héros des maîtres chanteurs de Nuremberg, un rôle qui lui permit

Nous sommes entrés sur le versant viennois de Jonas Kaufmann sur Opéra et sur France Musique avec le seul opéra écrit par celui qui allait faire carrière à Hollywood, Erich Wolfgang Korngold. Cet opéra, c'est La ville morte et il préfigure étrangement ce que sera le film Vertigo de Hitchcock. Un homme rencontre une femme, ici c'est la soprano Julia Kleiter, qui ressemble à son amour défunt et il va mettre en scène sa résurrection. La manière viennoise, Kaufmann le Bavarois l'a également découverte et appréciée grâce à son grand-père qui possédait une ferme dans le Tyrol et où il passait ses vacances. Et de l'opérette au cabaret, il maîtrise ici toutes les subtilités de l'accentuation et du dialecte viennois, un vrai plaisir.

En compagnie de Jonas Kaufmann sur Opéra et sur France Musique, nous avons basculé dans l'univers puccinien avec la véritable carte de visite du ténor qui est ce premier air de Mario dans La Tosca, un rôle pour lequel Kaufmann est clairement devenu une référence sur les scènes internationales. À suivre, le duo entre Pinkerton et Butterfly au premier acte de Madame Butterfly, enregistré cette fois-ci en 2008 en compagnie d'Angela Gheorghiu et comme souvent pour les opéras italiens avec l'Académie Sainte-Cécile de Rome sous la direction de son cher Antonio Pappano.

Le Vili n'est certainement pas l'opéra le plus connu de son populaire compositeur Giacomo Puccini, et c'est en fait le tout premier opéra qu'il composa et qui sera créé en 1884 à Milan. Il met en scène des Vili, donc, qui sont des spectres vengeurs de jeunes femmes mortes de chagrin après avoir été délaissées par leur bien-aimé. Son côté mi-opéra, mi-ballet l'a empêché de s'imposer au répertoire, mais l'on éprouve avec cet air toute la puissance de sa musique et déjà le talent étincelant de Puccini. Toujours avec sa musique, c'est en 2014 au Royal Opera House de Londres que Jonas Kaufmann inaugure avec bonheur le rôle de Desgrieux dans Manon Lescaut. Avec celui qu'il surnomme désormais Tony Papano dans la fosse, c'est la merveilleuse soprano lettonne Christine Opolais, aux côtés de laquelle il reprendra le rôle dans la foulée à Munich et entre-temps pour cet enregistrement du duo de l'acte 2 qui bénéficie de leur belle expérience scénique.

Après Puccini, et pour refermer en beauté ces trois heures passées avec le ténor allemand Jonas Kaufmann sur Opéra et sur France Musique, retour à l'incontournable Verdi avec un opéra à l'action invraisemblablement compliquée, mais renfermant en son sein quelques airs parmi les plus beaux du répertoire. Cet opéra, c'est La Force du Destin. Avec Otu Keinseno, nous avons l'un des airs les plus difficiles qui soit pour le ténor, combinant éléments lyriques et héroïques, si bien que d'un point de vue technique, il faut plus que jamais regarder où l'on met les pieds, comme le dit lui-même Jonas Kaufmann. Il inaugurera ce rôle sur scène à domicile, à l'Opéra d'État de Bavière en 2013, et il n'en fallait pas moins pour refermer ce beau voyage en sa compagnie.

C'était deux extraits du Songe d'une nuit d'été de Felix Mendelssohn, un duo des fées et le chœur d'elfes, avec d'abord le solo de la première fée chantée par la soprano Sylvia Mechner. Et puis elle chante le duo d'elfes avec la soprano Angelika Kirchschläger. C'est ainsi que les spectateurs l'ont entendu lors du concert de Nouvel An 1995 à Berlin. Le chœur d'Ernst Zenf et l'orchestre philharmonique de Berlin ont été dirigés par Claudio Abbado. Une soirée exceptionnelle sans doute en écoutant cette version intégrale de la musique de scène de Mendelssohn.

Mendelssohn. Poursuivons donc plus au nord avec une autre musique vouée en origine accompagner une pièce de théâtre, celle d'une histoire tragicomique de Peer Gynt, écrite en 1876 par le grand auteur dramatique Henrik Ibsen. En cours de son écriture, il a confié l'accompagnement musical de cet éloge à l'aventure, inspiré par des contes traditionnels de Peter Christen Asbjørnsen à Edvard Grieg. Ce dernier a mis plus d'un an pour composer une première version de cette musique de scène qui a énormément aidé à la pièce d'Ibsen dans son périple scénique. Et le succès fut au rendez-vous de telle manière qu'on n'a pas arrêté à demander de nouveaux numéros musicaux à Grieg après chaque représentation. Au final, il y en avait plus que 20 qui accompagnaient l'histoire au plus près en contribuant ainsi à la construction de ces mondes et au renforcement de la cohérence de l'ensemble. Une cohérence musicale, un lien fort entre le texte et la partition, les éléments qui font de Peer Gynt une œuvre très proche de l'opéra, le genre jamais abordé par le compositeur.

C'était le quatrième et le cinquième acte de Peer Gynt d'Edvard Grieg, une œuvre à cheval entre musique de scène et opéra, dont l'état actuel de la partition tout dépend de l'angle de regard, je crois, mais laissant ses questions aux experts en la matière, tout en profitant de sa beauté amenée à nos oreilles par le baryton basse Petteri Salomaa en Peer Gynt. Dans cette capture d'EMI datant de l'année 1991, la soprano Sylvia Mechner avait un double rôle, celui d'Anita et de Solveig. Puis les filles de pâturage ont été incarnées par la soprano Elle Michotte et les deux mezzo-soprano Barbara Huss et Claudia Denningham. Le chœur d'Ernst Zenf et l'orchestre philharmonique de Berlin ont été dirigés par Jeffrey Tate. Restons encore un peu en compagnie des protagonistes principaux de cet enregistrement de Peer Gynt, à voir la soprano Sylvia Mechner et le baryton basse Petteri Salomaa.

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0: On a écouté un extrait du quatrième acte de l'opéra de Wolfgang Amadeus Mozart, Les Noces de Figaro, avec ce récitatif et l'air de Figaro dans l'interprétation du baryton basse finlandais Petteri Salomaa. Et précédemment, ce même artiste nous a chanté l'air d'Elias, extrait de l'oratorio éponyme de Félix Mendelssohn. Avant, c'était la soprano américaine Sylvia Mechner, dont la musique française, notamment dans Pie Jesu, extrait du Requiem de Gabriel Fauré avec l'Academy of St. Martin in the Fields, dirigé par Neville Mariner. Et puis dans Je fauchais l'épi de Froment, qui fait partie du Martyr de Saint-Sébastien de Claude Debussy. Et là, c'était Michael Tilson Thomas qui était à la tête de chœur et orchestre symphonique de Londres.
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Revenons au compositeur nordique avec Jean Sibelius et son opéra La jeune fille dans la tour. Une commande pour la loterie au profit de l'Orchestre philharmonique de Helsinki, ce qui fut accepté par le compositeur évidemment. Il s'est toujours posé la question sur ce genre qui est d'opéra, notamment dans les deux mouvements de Kullervo, proche à un opéra oratorio. Lui qui a été toujours fasciné par l'œuvre de Wagner. Et avant de se détourner de celui-ci, il est tout de même allé l'écouter à Bayreuth et à Munich. Ce fut un choc, suivi plus tard par une confirmation de son orientation musicale plutôt listienne, comme il le disait lui-même. Le livret de La jeune fille dans la tour, basé sur une ballade médiévale et folklorique, est écrit par Raphaël Herzberg. Son intrigue est très simple. Un seigneur est pris d'une jeune servante qui se refuse à lui, l'enferme dans une tour de son château. Et quand son véritable amoureux tente de la libérer en tirant son épée contre le seigneur, ce dernier s'apprête à le jeter aux oubliettes. C'est à ce moment que la châtelaine apparaît comme un deus ex machina en féminin. Elle l'interrompt le duel et tout peut rentrer dans l'ordre. Pour certains, c'est un peu court pour un opéra, mais Sibelius a su écrire une très belle partition pleine d'effets dramatiques et avec une riche orchestration que voici.

C'était la jeune fille dans la tour de Jean Sibelius, un opéra en 8 scènes composé en 1896 et créé la même année à Helsinki. Dans le présent enregistrement de Bis, sorti en 1985, la soprano Marie-Anne Hagender incarnait la jeune fille, le ténor Erland Hagegaard était son amoureux, le baryton Jorma Hinninen chantait le seigneur et le contre-ténor Tone Kruse a créé le personnage de la châtelaine. Le chœur et orchestre symphonique de Gothenburg ont été dirigés par Neeme Järvi. Et maintenant, quelques mélodies de Hugo Alfvén et de Jean Sibelius.

0: Vous avez entendu trois mélodies, à commencer par L'humeur du soir et Vois-tu vin avec Cri de joie de Hugo Alfven par la soprano Marianne Hagender. Elle était accompagnée par le pianiste Lars Roos. Et puis après, c'était Oye Caroli de Jean Sibelius dans un arrangement pour baryton, chœur mixte et piano. Dans cette capture de bis, on a entendu le baryton Jorma Hinninen et le chœur dominante avec Folke Grasbeck au piano.
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0: La mascarade, tel est le titre de l'opéra en trois actes de Carl Nielsen que le compositeur danois a écrit en 1905 sur le livret de Wilhelm Rasmus Andreas Andersen inspiré par Holberg. Il y pensait depuis plus que 10 ans et la comédie de Holberg, qui se déroulait en trois actes et dans une époque reculée du XVIIIe siècle, lui a donné une excellente base pour écrire son opéra, même s'il a pris quelques libertés créatrices avec l'original. On les voit surtout dans le troisième acte que je vous propose d'écouter. Il se déroule dans la bâtisse même où la fête bat son plein, dans la maison des masques. Mais pour entrer un peu plus dans le sujet, il est bon de savoir qu'on est à Copenhague au printemps de 1723. Un jeune homme nommé Leander se réveille avec une gueule de bois après avoir passé la nuit au bal masqué. Et il est amoureux d'une inconnue. Mais son père, le sévère Géronimus, veut le marier avec la fille de son ami que le jeune homme n'a jamais vue. Et nous voilà dans le troisième acte. Leander et sa chère y masquée sont absorbés l'un par l'autre, tout comme son valet Henrik Epernille. Quand Géronimus arrive, il pense pouvoir reconnaître sa femme dans la foule, mais il est improbable qu'elle soit là. Mais pendant ce temps, elle flirte avec son ami Léonard, masqué comme elle. Le public s'amuse et apprécie la danse. Henrik prévient Leander qu'il a vu son père et pour l'éviter, il demande au professeur accompagnant les étudiants de saouler Géronimus pour rendre service aux deux amoureux. Ce fut fait avec quelques petites péripéties, mais le résultat est là. Le père ne tient que difficilement sur ses jambes lorsque surgit le maître de la mascarade avec sa corbeille où tout un chacun doit déposer son masque pour marquer la fin des festivités. Et quelle est la surprise et le soulagement aussi quand Léonard reconnaît sa fille Léonora. Tout est bien qui finit bien, mais maintenant, rideau, musique.

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0: Ainsi se termine le troisième et dernier acte de l'opéra Masquerade de Carl Nielsen. Un enregistrement réalisé en 2015 avec une pléthore de petits rôles dont je vous épargne des détails. Mais notons que la basse Stephen Milling a incarné Géronimus, le père sévère de jeune homme nommé Leander, et chanté ici même par le ténor Nils Jørgen Riis. La basse Johan Reuter était Henrik, son valet. Le rôle de Léonard, l'ami de Géronimus et le père de la fille à marier, était confié au ténor Stig Fogg Andersen. La soprano Denise Beck a chanté justement cette jeune fille, Léonora. La soprano Anne-Marguerite Dahl était Magdalene, la mère de Leander. La soprano Ditte Andersen, Pernille, l'amoureuse de Henrik. Et le ténor Christian Damsgaard était Arve, le serviteur du Géronimus. Le chœur et orchestre danois ont été placés sous la direction de Michael Schoenwandt.
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0: Le bal masqué continue, mais pas longtemps malheureusement. C'est celui de Francis Poulenc avec le baryton François Leroux, le pianiste Pascal Roger et les membres de l'Orchestre National de France. Tous ces musiciens sont dirigés par Charles Dutoit.

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Hugues de Courson en produisant les deux albums Mozart l'Égyptien en 1998 et 2005 ne le faisait pas par hasard. Il était parfaitement informé des orientalismes à l'œuvre dans plusieurs ouvrages du génie autrichien. La Turquerie, car c'est de cela qu'il s'agit, est un genre qui fit florès chez nombre de compositeurs suite à l'invasion de l'Europe par l'Empire ottoman. Rappelons que les forces ottomanes, donc musulmanes, arrivèrent en 1683 aux portes de Vienne. Ce siège, heureusement repoussé, restait dans la mémoire des Viennois et Mozart n'y échappait pas. En réalité, quatre de ses partitions renferment des orientalismes. Si deux d'entre elles intègrent des éléments relatifs à l'Égypte ancienne, Thamos, roi d'Égypte, et la flûte enchantée, les deux autres font la part belle à ces turqueries très en vogue depuis le début du XVIIIe siècle. Ce seront les Singspiel, Zaïd et l'enlèvement au sérail. Un Singspiel étant l'équivalent allemand de l'opéra comique français, c'est-à-dire une œuvre alternant musique et dialogue.

En fait, d'orientalisme, Zaïd n'avait que le thème de son livret, l'histoire de Zaïd, esclave chrétienne du sultan Soliman, qu'on tentera de délivrer. Mozart reprendra quasiment la même trame pour l'enlèvement au sérail créé 2 ans plus tard, en 1782, en l'étoffant et en reprenant même le prénom du gardien du sérail, Osmine. Personnage haut en couleur et très caractérisé, il est sadique, cruel, fanatique, méfiant, têtu, intrigant. Il a donc tous les défauts de la terre, ou presque, et représente en cela l'idée que l'Européen, et plus particulièrement le Viennois, se fait de l'Oriental, à savoir le mauvais, le sauvage, l'ennemi, qui s'oppose donc en tout à l'individu civilisé qui lui, bien entendu, possède toutes les vertus.

L'air d'Osmine au troisième acte de L'Enlèvement au Sérail par l'excellent Peter Rose sous la direction de Sir Charles Mackerras, dans la continuité de la très belle série d'opéras et symphonies de Mozart gravées par le chef australien pour le label Telarc. Ici, c'était dans le cadre d'un projet lié au film Mozart in Turkey en 2000. Nous disions donc, l'Empire ottoman assiège Vienne pour la dernière fois en 1683. L'Empire ottoman est ainsi une puissance étrangère que l'on respecte à Vienne, même s'il ne fait plus vraiment peur à l'époque de Mozart. Mais il y a dans l'imaginaire un affrontement potentiel. À la différence de Zaïd, l'enlèvement au Sérail présente des turqueries musicales, dans son ouverture tout d'abord, puis dans le chœur des janissaires au premier acte, et enfin dans le chœur final du troisième acte, en passant par quelques ornementations ici ou là. Nous écoutons le premier acte en entier, dans la version Gardiner, très équilibrée, fine, vivante, interprétée sur instruments anciens et avec de très bons chanteurs, et notamment Luba Orgonazova, campant une merveilleuse constance, si merveilleuse qu'on aurait envie d'accompagner Belmont pour aller la délivrer des griffes du pacha Selim, auquel elle a été vendue par les pirates qui l'ont enlevée.

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1: Le premier acte de l'enlèvement au sérail de Mozart nous a permis de suivre les aventures de Belmont qui arrive au palais du Pacha Selim où sa fiancée Constance est retenue captive. Il réussit à s'introduire dans l'entourage du Pacha et à approcher ce dernier, et ce, malgré les soupçons du gardien du sérail, Osmine. Mozart a donné au personnage féminin principal le prénom de sa fiancée Constance Weber, qu'il épousera 3 semaines après la création de l'enlèvement au sérail, le 4 août 1782. Nous ne pouvons décemment pas faire l'impasse sur ces secondes et troisième airs se situant au début du second acte et s'enchaînant tous deux à une cadence décathlonienne. Constance est prisonnière du Pacha Selim, lequel ne cesse de la harceler. Dans le premier air, d'une tristesse divine en sol mineur, elle soupire. Belmont, son fiancé, lui manque. Dans le second, alors que le Pacha vient lui rappeler son ultimatum au programme duquel figurent des tortures diverses et variées, elle campe un air de bravoure, d'une grande fermeté et provocateur qui plus est, sujet à vocalise et autres acrobaties vocales qui nécessitent une voix de soprano coloratour très solide. C'est le cas de Luba Orgonazova, véritablement scintillante et épatante tout au long de cet exploit interprétatif.
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Pour l'enlèvement au sérail, Mozart avait annoncé la couleur à son père dans une lettre. Il lui avait dit qu'il composerait la symphonie d'ouverture et le chœur des janissaires que nous avons entendu, ainsi que le chœur final au troisième acte qui va résonner sur opéra dans quelques secondes, en y mettant de la musique turque, comprenons par là une instrumentation particulière composée de la flûte piccolo et d'un ensemble d'instruments à percussion inhabituels, comprenant grosse caisse, qu'on appelait à l'époque de Mozart tamburo turco, cymbales et triangles. Ces percussions semblant décrire la musique de l'autre, la musique de l'étranger, la musique de l'ennemi, et remplissant au final une fonction d'exorcisation. Si aujourd'hui les cymbales et le triangle nous paraissent anodins et courants, au XVIIIe siècle, ces instruments étaient associés à du vulgaire bruit.

0: Ainsi se clôt l'enlèvement au sérail, plus important triomphe de Mozart de son vivant.
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0: C'est 31 ans après la création de l'enlèvement au sérail qu'un certain Rossini signe son premier opéra d'importance qui le fera remarquer hors d'Italie et lancera définitivement une carrière palpitante. Il s'agit de Tancrède. Le succès de l'œuvre sera tel qu'il sera le marqueur de l'invasion des théâtres lyriques allemands par l'opéra italien, chose dont se plaindra le cousin germain de la veuve de Mozart, le compositeur Karl Maria von Weber. Tancrède, qui sera par ailleurs adulé par Stendhal, marque aussi le surgissement du bel canto dans ce qu'il a de plus pur, de plus beau. C'est le livret de Rossi, d'après la Jérusalem délivrée du Tasse et l'œuvre éponyme de Voltaire, qui contient les éléments orientalisants. L'action se situe à Syracuse pendant l'invasion des Sarrasins. Tancrède a été banni de la ville. Voici son air célèbre au premier acte, dit Tanti Palpiti, avec le récitatif introductif « O patria dolce e ingrata patria »« O patrie douce et ingrate » chanté par Veselina Casarova.

L'italienne à Alger viendra 3 mois à peine après la création de Tancred, confirmer le succès de ce dernier. Cet opéra bouffe raconte une histoire d'enlèvement et d'évasion dans un cadre oriental de pacotille. Mustapha, le bey d'Alger, qui dans son fastueux palais se lasse de son épouse Elvira, songeant à la donner à son esclave favori Lindoro, charge Ali, capitaine des corsaires, de lui dégoter une belle italienne qui remplacera avantageusement sa femme. Ali capture Isabella, qui par le plus grand des hasards se trouve être la fiancée de l'esclave du bey, à savoir Lindoro. Après moult stratagèmes, nous assisterons in fine à un happy end.

0: Marilyn Horne, immense rossinienne, ici dans l'air d'Isabella au second acte de l'Italienne à Alger, accompagnée par le chœur des esclaves et par son mari Henry Lewis, à la baguette.
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0: Un an après le succès de l'Italienne à Alger, c'est le Turc en Italie. Rossini semble surfer sur le succès en reprenant les ficelles qui lui ont permis d'accéder à ce dernier. Or, c'est là ignorer tout le génie débordant d'inventivité du futur compositeur du Barbier de Séville, de Guillaume Tell et du Voyage à Reims.

l'ouverture du Turc en Italie par Riccardo Chailly, version que nous allons filer dans quelques extraits de l'œuvre. Tout d'abord, les scènes 5 et 6 de l'acte 1, avec dans le rôle de Donna Fiorilla, une mezzo de luxe, Cecilia Bartoli, et dans celui de Selim, le Turc du titre, la basse Michele Pertusi. On décèle la présence d'orientalisme dès la prononciation du titre. C'est dans Les Grandes Largeurs, l'histoire d'un riche Turc qui débarque à Naples et se trouve confronté à l'amour que lui portent deux femmes. Tout d'abord Zaïd, une bohémienne jalouse qui fut son épouse autrefois et qu'il répudia. Puis Fiorilla, une Italienne volage et capricieuse. Voici donc le coup de foudre entre le Turc et l'Italienne, précédé de la cavatine de cette dernière.

Après la légèreté, les problèmes. Voici à l'acte 1, pour les besoins d'un splendide quatuor vocal, la réunion du Turc Selim, de Donna Fiorilla, de son soupirant délaissé, Don Narciso, et enfin de l'époux trompé Don Geronio.

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1: Enchaîné aux extraits du Turc en Italie, c'était « Le soleil s'en va », songe du sultan Haroun à l'acte 1 de l'opéra comique si peu connu de Bizet, Djamilé. D'ailleurs, à ce sujet, sa seule Carmen en 1875 aura tout autant causé la célébrité du compositeur qu'elle aura entraîné un tort considérable à la postérité de ses autres œuvres qui recèlent pourtant tant de beauté et de qualité. L'œuvre narre les amours quelque peu compliqués du sultan et de son esclave Djamilé, ici dans le sublime duo « Quelle pâleur ».

Lucia Pop, Jamilet, Franco Bonizzoli, Haroun et Splendiano, Jean-Philippe Lafon, dans Jamilet de Bizet, qui s'est a priori beaucoup amusé et a pris beaucoup de plaisir en usant avec talent de la mode des orientalismes assez récurrentes durant tout le XIXe siècle. Il faut dire que la campagne d'Égypte de Bonaparte, la pierre de Rosette déchiffrée par Champollion ou bien encore la conquête de l'Algérie par la France ne pouvaient qu'inspirer les artistes et les amener à réunir dans leurs œuvres Orient et Occident, comme le fait ici Bizet dans le très beau cœur, froide et lente, indolente.

0: Karl Maria von Weber, comme le Mozart de l'enlèvement au Sérail, fut attiré par les Turqueries encore bien présentes dans l'imaginaire créatif des compositeurs et des librettistes en ce début du XIXe siècle, en témoignent ces deux extraits de son Singspiel Abu Hassan, créé en 1811, ici dans l'éclatante version de Wolfgang Sawallisch, avec Nikolai Geda, Abu Hassan, Edda Moser, Fatim et Kurt Mohl, Omar. Weber, s'il souscrit ici aux Turqueries, se tournera vers le grand opéra romantique allemand qu'il contribuera grandement à mettre en place et aura une attirance marquée pour le fantastique et le merveilleux, en témoigne par exemple Oberon ou le Serment des Elfes.
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Eh bien, la boucle est bouclée, puisque nous évoquons Mozart, revenons-y, mais cette fois-ci non pour le registre de la Turquerie, orientalisme bien caractérisé par son attelage de percussions et piccolos, mais pour l'Orient rêvé, l'Orient mystique, déjà présent dans Tammuz, roi d'Égypte, et surtout, surtout, dans son ultime opéra, La Flûte Enchantée. La Flûte Enchantée, c'est le troisième Singspiel de Mozart, après Zaïd et l'enlèvement au sérail. Beaucoup de niveaux de lecture s'y retrouvent, du récit initiatique au symbole franc-maçon, de la pantomime au drame philosophique, de la nuit au soleil rédempteur, au soleil qui réchauffe, de la synthèse du genre lyrique à la fin du XVIIIe siècle au spectacle fantastique et merveilleux annonçant le XIXe siècle romantique. L'Orient ici se trouve au niveau du livret et sera prétexte à une déclaration de foi en la fraternité humaine, esprit de la franc-maçonnerie et plus largement esprit des Lumières en Allemagne en cette fin du XVIIIe siècle.

Extrait de l'acte 2 de la flûte enchantée de Mozart dans la version Sir Neville Mariner de l'ère de Sarastro, Oasis und Osiris avec Samuel Ramey à l'ère de la Reine de la Nuit qui nous était à l'instant offert par Cheryl Studer. Terminons par le second air de Sarastro, toujours avec Samuel Ramey. C'est ainsi que se conclut ce chapitre consacré aux orientalismes et autres turqueries.

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1: Mon cher Signe, où donc ailleurs qu'à l'opéra être touché par ces mots prononcés le cœur lourd par Lohengrin ? Où, quand l'amour de votre vie, Elsa, manipulée par ses proches, vient de vous poser la seule question que vous lui aviez expressément demandé de ne pas vous poser ?

D'un chevalier cygne à une princesse cygne et de Wagner à Rimsky-Korsakov, toujours sur les ailes de la légende et de ses voix sur votre web radio lyrique signée France Musique, entre ombre et lumière, sur les ailes de la légende et du somptueux coloratour de Victoria Loukianets, déjà soliste à 14 ans du chœur d'enfants de la radio-télévision d'Ukraine. Enfin, quand je dis coloratour, il faudrait plutôt dire lyrico-coloratour, car avec cette pointe de 12 puissances si chère à l'opéra russe, et souvent pour Rimsky-Korsakov, à mi-chemin entre rêve et réalité, exception à la règle avec Ludmila à suivre, quoi que ce soit par deux monstres qu'elle se fasse enlever pendant son propre mariage.

C'est le grand Samuel Ramey et sa présence vocale et scénique impressionnante dans l'Attila de Verdi qui changèrent le destin artistique de la future basse bashkir d'alors, Ildar Abdrazakov, âgée de 12 ans. Selon lui, on peut grandir toute sa vie rien qu'avec les rôles de basse écrits par le maître italien, comme c'était déjà le cas avec le premier rôle verdien qu'il incarne, le rôle-titre d'Oberto, Oberto qui est aussi le premier opéra de Verdi. C'était peut-être moins le cas ici avec la maturité de Zaccaria, le grand prêtre de Nabucco, à chaque âge son rôle. C'est Riccardo Muti qui dirigeait la représentation d'Attila qui avait tant impressionné le jeune Ildar. Écoutons-le accompagner à suivre la voix subtile de Renata Scotto, ici à l'extrême de son côté soprano-dramatique, dans le rôle d'Abigail, qu'elle chanta d'ailleurs uniquement pour le disque.

première intégrale d'opéra au disque et premier face-à-face avec la Divina Maria Callas dans le rôle-titre de Médée de Cherubini, opéra emblématique pour elle et qu'elle fit découvrir ainsi au monde lyrique. Première intégrale lyrique pour la jeune Renata Scotto, donc nous sommes en 1957 et l'enregistrement est historique. Encore moins connu de nos jours, peut-être, que Médée à l'époque, Les Abencérages du même Cherubini est une nouvelle redécouverte due au Palazzetto Bruzane. Dans l'Alhambra, le palais royal des émirs Nasrides, souverain musulman de Grenade, au bas Moyen-Âge, près de la célèbre Cour des Lions se trouve une salle dite des Abencérages. On peut y observer une fontaine avec des taches obscures et la tradition assure qu'il s'agit du sang des membres du célèbre lignage.

Un air porté au nu en son temps par Berlioz, qui n'était pas forcément fan de son compositeur Luigi Cherubini, et un air emblématique des ténors lyriques français de Georges Thill à Roberto Alagna ici, qui en fait son étendard de Grenade à lui. Beaucoup plus fameux dans le répertoire d'opéra, tout du moins dans sa version italienne, nous restons en compagnie de Roberto Alagna et de l'orchestre de l'Opéra de Lyon, dans la version française supervisée en 1839 par Donizetti lui-même de son Lucia di Lammermoor. Lucie de Lammermoor donc, ici, est un Edgar parfait pour le timbre clair et juvénile du jeune Alagna d'alors, aux côtés de Nathalie Dessay dans l'un de ses plus beaux rôles.

Les histoires d'amour finissent mal en général, dit la chanson, mais le drame poignant des amants de Vérone, façonné par Shakespeare au-delà de toutes les histoires d'amour, a durablement marqué l'imaginaire des compositeurs d'opéra. Avec ici la voix ciselée du baryton basse Gilles Cachemaille en Perle Orance dans la version apportée par notre Berlioz national au Mausolée des Amoureux. Gounod, lui, nous permet de retrouver Renata Scotto dans le merveilleux duo d'amour à suivre avec le ténor Placido Domingo.

Bon, c'est vrai que passer de Roméo et Juliette à pas sur la bouche peut relever d'un manque de sensibilité, ou pas, tant la légèreté de Maurice Yvain et ici de Marion Tassou répond à la fraîcheur inaltérable des amants de Vérone. Sur les ailes du chant, tout est possible, sur votre web radio lyrique signée France Musique et sur l'application Radio France. Opéra ou opérette avec le fringant orchestre des frivolités parisiennes et le Diable à Paris, signé lui Marcel Lattès, qui fit en son temps débuter un certain Jean Gabin, mais oui, comme jeune premier comique en 1930, de son opérette la plus connue ou la moins oubliée, c'est selon, et cela n'enlève d'ailleurs rien à cet Arsène Lupin banquier. Mais ceci est une autre histoire et ne lâchons pas pour autant notre Diable à Paris entre champagne et guitare.

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1: Marguerite, dont les inhibitions semblent s'être dissoutes grâce aux divins effets de l'alcool, entreprend sauvagement le Raja qui ne peut qu'abdiquer devant cette jeune femme pleine de fougue. Le Raja est conquis et Madame Griveaux, qui est prévoyante, contractualise cette soudaine union. Marguerite devient donc l'épouse légitime du diable, mais aussi l'héritière de son immense fortune. André Paré, plus sincère qu'il ne l'a jamais été pour présenter ses excuses à Marguerite, et lui dire tout son amour. Mais cette dernière ne lui laisse pas le temps de prononcer la moindre parole et annonce son imminent mariage avec le Raja. André, désemparé, tente tout d'abord de s'y opposer en voulant avouer la vérité à Marguerite. Mais André est incapable de dire la vérité et annonce par vengeance son mariage avec Paola. Les mots mentent, mais leur cœur semble toujours battre à l'unisson.

Toujours avec l'Orchestre des Frivolités Parisiennes, nous voici revenus, comment y échapper à ce merveilleux 19e siècle pour l'art lyrique, avec Daniel Esprit, François Aubert, oui, celui de la grande et souterraine gare ferroviaire, enfin souterraine, subaquatique, devrais-je dire, puisqu'en compagnie de sa sirène, nous étions à l'instant grand succès à l'époque, dans les années 1840. Remontons encore un peu le temps avec un opéra comique érigé en défense du genre dans une période pleine d'instabilité, nous sommes là dans les années 1830, entre choléra et valse des gouvernements, un opéra inspiré des chroniques du règne de Charles IX, pas un drôle celui-là, chronique due à Prosper Mérimée.

Marguerite de Valois, personnage commun à l'opéra comique Le Préau-Clair de Louis-Ferdinand Hérold et au Huguenot du chantre de l'opéra à la française Giacomo Meyerbeer. Marguerite de Valois, sans doute plus connue aujourd'hui par son surnom, la Reine Margot. Malmenée par un frère ombrageux, rejeté par un mari volage et opportuniste, et qui n'eut de cesse pourtant de jouer un rôle pacificateur dans ce terrible temps d'intolérance ouvert par le massacre de la Saint-Barthélemy. Une Marguerite de Valois, ici toute de velours moiré dans la belle voix de Diana d'Amrao, que nous ne quittons pas, dans un registre plus léger cette fois, celui de l'opérette viennoise, et avec un invité de luxe, un certain Jonas K.

Merveilleuse légèreté aérienne et translucide du timbre de Fritz Wunderlich, le bien nommé. Wunderlich, après tout, en allemand, si cela veut dire capricieux, Wunderlich, cela contient aussi le mot Wunder, qui signifie merveille. Répertoire merveilleux et capricieux, donc merveilleusement léger en somme, avec la musique du Hongrois Emmerich Kallmann, délicieux exemple lui-même de l'esprit Mitteleuropa d'alors, cultivé et léger, volontiers polyglotte, avec un solide sens de l'humour. On rapporte qu'Hitler aimait tellement ses opérettes, malgré le fait qu'il soit juif, qu'il lui aurait proposé le titre d'arien d'honneur et que Kallmann aurait refusé. Fuyant vers Paris en 1938, ça c'est une certitude heureuse, puis vers les États-Unis. Toujours avec Wunderlich, voici l'évocation d'un opéra comique qui est resté important dans l'univers germanique, opéra d'Albert Lortzing intitulé « Tsar et Charpentier ».

Nous voici parvenus en pays de Bohême avec un pilier du répertoire tchèque d'opéra, La fiancée vendue de Smetana, en version allemande, comme cela se faisait à l'époque du ténor Fritz Wunderlich, dont la voix est forcément reine sur votre web radio lyrique signée France Musique et sur l'application Radio France. Voix angélique, voilà sans doute ce qu'à travers le temps et dans un registre bien différent, partage Wunderlich et la soprano coréenne Hera Yesang Park, qui nous emmène non loin de la Bohème, puisqu'en Pologne, aux côtés du compositeur Henryk Gorecki, dans cet épisode comme suspendu au sein de sa troisième symphonie composée en 1976, la prière à la Vierge et les mots rassurants pour sa mère d'une femme arrêtée par les nazis, mots qu'elle griffonna sur le mur de sa prison en 1944, et musique qui fera connaître Gorecki dans le monde entier.

John Tavener écrit ses Chants d'Akhmatova en 1993. Fasciné depuis longtemps par la spiritualité orthodoxe, telle que l'exprime par ses mots la dissidente soviétique Anna Akhmatova, décédée en 1966. Des mots qui rendent hommage à ces deux poètes de cœur, Dante et Pasternak. Ambiance comme médiévale, étrangement sereine et qui peut faire penser à une berceuse. Eh bien, en voici une, justement, signée Richard Strauss, qui nous apporte sa luxuriance harmonique sans rompre le charme. Comment se pourrait-il d'ailleurs lorsque s'élève à la nuit tombée la voix d'Elina Garanza ?

0: Sur les cordes magiques de la guitare de Manuel Barrueco, nous voici passés de Lettonie directement en Espagne, terre natale du ténor d'époque que restera Plácido Domingo, ici en Berger amoureux, ténor aux plus de 150 rôles dont on ne se lasse pas, encore et encore, de feuilleter l'album.
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L'orchestre de chambre de Lausanne a été dirigé par Antal Dorati dans cette œuvre d'Orlando Palladino, l'opéra de Joseph Haydn créé le 6 décembre 1782 et écrite très rapidement sur une commande du dernier moment faite par le prince Esterhazy pour les raisons politiques évidemment. Une visite d'État était attendue à Vienne et c'était Paul de Russie accompagné par la grande-duchesse. Pressé par le temps, le librettiste Nunziato Porta a suggéré à l'auteur d'utiliser pour sa nouvelle œuvre vocale un livret qui a déjà servi, une pratique assez courante. Ceci fut fait, mais le compositeur n'a conservé qu'une partie de ce livret en apportant des changements dans certains endroits. En même temps, il y a associé des éléments de l'opéra italien ainsi qu'un certain esprit du folklore autrichien. Orlando Palladino a eu un très grand succès en Europe centrale et il était présenté dans une vingtaine de maisons d'opéra à cette époque. Et là, je vous propose d'écouter l'air d'Orlando, chanté par le ténor Michael Schade dans un enregistrement de Deutsche Harmonia Mundi réalisé en juillet 2005 lors d'un concert à Stephaniensaal de Graz. L'orchestre de Consensus Musicus de Vienne est placé sous la direction de Nikolaus Harnoncourt.

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0: Après l'extrait de l'opéra de Haydn, on a entendu le ténor canadien d'origine allemande, Michael Schade, dans le rôle de Gomat, un air tiré de Zeil de Mozart, et puis dans celui de Fernando, qui est un personnage de la cantate dramatique Colombe de Heinrich von Herzogenberg, un compositeur autrichien issu d'une famille de nobles français émigrés pendant la Révolution. Dans le second extrait du Colombe, le ténor Michael Schade a chanté en duo avec le baryton italien André Schwen, qui lui a incarné Colombe dans cette œuvre créée à Graz le 6 décembre 1870. Et c'est dans cette même ville que l'œuvre a été enregistrée en mai 2017. Et tout à la fin, le dit baryton a chanté l'air de Leporello du Don Giovanni de Mozart, l'extrait de son disque portrait sorti en 2025.
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0: Écoutons maintenant quelques extraits de la musique de Vivaldi, notamment de son opéra en trois actes, Orlando Finto Pazzo, dans lesquels défileront presque tous les personnages de cette œuvre vocale écrite par le maître incontesté du drama per musica. L'œuvre composée sur le livret du Grazio Bracioli, écrit d'après Orlando Innamorato, un poème de Matteo Boiardo, un auteur de la Renaissance italienne. Un opéra créé au théâtre San Angelo à Venise en 1714. Et nous commençons par une capture de la soprano Roberta Invernizzi et de l'air d'Ersilla, réalisé en 2011 en Italie. Et puis avec une autre soprano, Gemma Bertagnoli, on passera dans un autre moment de cet opéra, toujours en incarnant le personnage de la magicienne d'Ersilla.

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1: Vous avez sans doute reconnu la voix de la mezzo-soprano italienne Cecilia Bartoli, une chanteuse exceptionnelle qu'on va sans doute entendre encore dans ce programme. Et c'était à nouveau dans un opéra de Vivaldi, Orlando Finto Pazzo, mais elle a incarné ici le personnage d'Orgile. L'orchestre Il Giardino Armonico, qui l'a accompagné sur ce disque dès qu'il a sorti en 1999, a été placé sous la direction de Giovanni Antonini.
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1: Sortons pour un petit moment de l'opéra tout en restant dans la musique vocale en écoutant un extrait de la Grande Messe des Morts de François-Joseph Gossec, un musicien français d'origine wallonne, nommé le compositeur officiel pendant la Révolution française et célébré pendant ces temps mouvementés comme l'inventeur de la musique démocratique. Bon, il était un peu avant le directeur général de l'opéra en succédant Antoine d'Auvergne. Dans la première partie de l'introduction, intitulée « Te Deced Hymnus Deus Incion », on entend la voix de la soprano Roberta Invernizzi en duo avec la mezzo-soprano hispano-basque Maite Arruabarena. Les deux chanteuses sont accompagnées par l'orchestre de la Suisse italienne, le chœur de la radio de la Suisse également italienne et le groupe vocal Cantemus dirigé par Diego Fasolis. Ensuite, c'est la voix de la mezzo-soprano Cecilia Bartoli qui apparaîtra comme Louise dans un air tiré de la Somnambule de Bellini et on entendra sa belle voix également dans le Panis Angelicus de César Franck et dans le Tancrède de Giovanni Pacini. Mais avant ce dernier morceau, c'est une autre soprano, Marilyn Horne, qui chantera l'air de Sappho, intitulé « Héros sur la tour solitaire », tiré de l'opéra éponyme de Charles Gounod.

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1: On va changer de l'époque avec la musique de Leo Janáček, constituée dans le XXe siècle. Et on continuera sur cette lancée vers notre temps, mais j'avoue qu'après le duo de Katia et Varvara, incarné respectivement par la soprano Amanda Majewski et la mezzo-soprano Magdalena Kojena, celui de Dorabella et Guglielmo, tiré du Don Giovanni de Mozart, nous éloigne un peu de cette trajectoire, mais bon. La voix de la mezzo-soprano Cecilia Bartoli et celle du baryton basse Brent Terfel nous feront certainement vite oublier ce bref détour, j'espère. Et après, nous continuons tout droit avec le duo de ce même baryton et le ténor britannique Ian Bostridge dans un bref extrait de Rake's Progress de Stravinsky. Ensuite, nous ne changeons pas de compositeur ni le baryton, car la voix de Brent Terfel apparaît également dans l'opéra oratorio « Le roi Œdipe » de Stravinsky en tant que créon. Sorti en 1994 chez Philips, cette capture a été réalisée 2 années auparavant à Kanora Hall à Okaya au Japon. Tout ou presque est japonais dans cet enregistrement puisque l'orchestre Saito Kinen a été dirigé par Seiji Ozawa.

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À la fin de cette séquence, avec la musique de Thomas Hades, le musicien anglais, on est arrivé au XXIe siècle. Dans ces deux extraits de son opéra The Tempest, La Tempête, consacré au duo, la soprano Kate Royal et le baryton Simon Kinleside interprètent le premier, celui de Miranda et de Prospero. Et le second est chanté par Prospero déjà cité et Ariel, joué ici par la soprano Cynthia Sieden, une cantatrice dont le répertoire couvre non seulement les œuvres contemporaines ou celles du XXe siècle, mais aussi les pièces plus anciennes. Ainsi, on pouvait l'entendre chanter La Reine de la Nuit, par exemple, dans La Flûte enchantée de Mozart et dans beaucoup d'autres de ses opéras. Cynthia Sieden est considérée comme une spécialiste du répertoire strauss-ien et disons que la musique baroque ne lui fait pas peur non plus. Notons que dans l'extrait qu'on vient d'entendre, l'orchestre de l'Opéra Royal de Covent Garden a été dirigé par l'auteur Thomas Hades. Et juste avant, c'était l'orchestre de la radio bavaroise dirigé par Simon Rattle qui accompagnait la mezzo-soprano Magdalena Kožená dans un mouvement tiré de la pièce du compositeur tchèque Ondřej Adámek, intitulé en anglais « Where are you ?»« Où es-tu ?» Une pièce écrite en 2020, captée lors d'un concert du festival Musica Viva en Allemagne.

0: Et oui, je ne résistais pas à la tentation d'entendre l'air de la Reine de la Nuit dans l'interprétation de la soprano colorature américaine Cynthia Sieden. Elle était secondée par l'orchestre des solistes anglais dirigé par Elliot Gardiner.
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0: Et on poursuit avec la musique baroque cette fois-ci en écoutant les extraits d'Opéra Orlando de Georg Friedrich Händel, des airs ou duos de pratiquement tous les personnages de cette œuvre campés par différentes interprètes. Ainsi, on écoutera l'air d'Angelica avec la soprano Sandrine Pio, ensuite le duo de cette dernière avec Orlando, les personnages chantés par la soprano Patrizia Cioffi pour Angelica et la mezzo-soprano Joyce Di Donato pour Orlando. Puis la baryton basse Ildebrando Arcangelo chantera deux airs de Zoroastre, entrecoupés par l'air de Dorinda, l'extrait apparu sur le disque portrait de la soprano Amanda Forsyth, accompagné par l'orchestre baroque Apollo's Fire, dirigé par Jeannette Sorel, disque sorti en 2015.

En dernier, vous avez entendu un duo de Bradamante et d'Orlando tiré de l'opéra Orlando Generoso d'Agostino Stefani. L'œuvre a été créée à Hanovre en 1691 et captée ici en live dans un concert donné en 2008 dans la même ville d'Hanovre avec la soprano suédoise Suzanne Rieden dans le rôle de Bradamante et le contre-ténor allemand Kai Wessel dans celui d'Orlando. Et avant, c'était l'air de Medoro, interprété par une autre Suédoise, la soprano Christina Hammarström. Elle était secondée par Baroque Orchestra Gent, dirigée par René Jacobs. Et après

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1: Des époques un peu reculées, nous revenons vers le 18e, 19e et le 20e siècle avec des œuvres de Rossini, Chausson, Reyer, Humperdinck et Zemlinsky, chantées par les grandes voix telles que les sopranos Edita Gruberova et Christa Ludwig, mais aussi par les barytons tels qu'Arthur Endrese et Ildebrando Arcangelo, ou bien la soprano française Sandrine Pio, qu'on entendra dans la ballade de Zemlinsky intitulée « Waldessprache », enregistrée à Besançon en mars 2020.

En dernière place, on a entendu la voix de la soprano légendaire Régine Crespin dans l'air de Brunhilde, tiré de l'opéra Sigurd d'Ernest Reyer. Et cette œuvre a été attendue depuis longtemps, dont l'esquisse a été achevée en 1867. Puis la création de l'œuvre a eu lieu en 1884 au Théâtre de la Monnaie à Bruxelles. Et pour finir, nous passons encore à la période baroque. Voici l'air d'Orlando, un extrait de l'opéra de Handel, interprété ici par la mezzo-soprano Magdalena Kojena. L'orchestre baroque de Venise est placé sous la direction d'Andrea Marcone.

0: L'amour, qu'est-ce donc que l'amour ? Ce sera en quelque sorte le fil rouge de notre programme et c'est aussi le titre d'un duo extrait d'une œuvre totalement oubliée, tout autant que son compositeur d'ailleurs, Le Petit Poucet, opéra bouffe de Laurent de Rillé, créé en 1868. C'était le quatuor Jardini avec la soprano Jody DeVos dans le rôle d'aventurine et la mezzo-soprano Caroline Meng dans celui de Poucet. Le programme de ce disque titré « Il était une fois » a été monté par le Palazzetto Bruzane et édité par Alpha. Espérons que l'œuvre soit enregistrée un jour dans son intégralité dans la somptueuse collection d'opéras romantiques français du Palazzetto. Poursuivons avec la tant regrettée, tant pleurée Jody DeVos, avec un disque inédit, rajouté par Alpha dans son coffret hommage à la chanteuse. Il s'agit d'un concert donné au Gomme Jazz Festival en 2017.
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Bonsoir à tous. Merci d'être venus si nombreux pour l'opéra. Non, il n'y en aura pas trop ce soir. C'est un vrai plaisir pour moi d'être ici avec vous. On a fait ce concert à Liège, j'ai dit que je ne prétendais pas être une chanteuse de jazz. Je prétends être une chanteuse classique. On a voulu mélanger nos univers avec Jean-Louis et Steve. Et puis nous deux, on se ressemble un peu plus quand même, je crois. On a traîné dans les mêmes couloirs sombres des classiques. Donc voilà, on vient de vous interpréter du Britten, un peu amélioré à notre sauce. Enfin, amélioré, non, en tout cas. On a changé les ingrédients. On va continuer avec Eric Satie et Je te veux.

0: Jody DeVos en mode jazz et dans une sensibilité bouleversante égrenait Britten et Satie durant le Gaume Jazz Festival donné chaque année en Belgique, ici en 2017, avec ses acolytes Jean-Philippe Collard-Neven au piano, Steve Houben au saxophone et Jean-Louis Racinfos à la contrebasse.
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0: L'amour toujours avec l'Autrichien Oscar Poza, un compositeur totalement oublié, mais retrouvé et réhabilité par Olivier Lalanne, qui a créé pour l'occasion le label discographique Voilà. L'intégralité des œuvres de Poza en deux disques, enchâssées dans un très bel objet contenant un livret exceptionnellement riche sur l'homme, ses œuvres, et une iconographie riche et variée. Les interprètes sont triés sur le volet, comme ici le baryton Edwin Fardini et la pianiste Juliette Journeau, dans 5 Lieder opus 3 sur des poèmes du Prussien Detlef von Lilienkron.

Une découverte majeure que se posa, dont en 1905, on donnait les Soldatenlieder avec orchestre, aux côtés du Péléas et Mélisande de Schönberg et de la Petite Sirène de Zemlinsky, excusez du peu, en atteste une affiche de concert reproduite par Olivier Lalanne dans le livret, affiche à l'origine de cette aventure et de cette résurrection.

0: La catalane Montserrat Caballé dans le second des six leaders opus 37 de Richard Strauss, Ich liebe dich, je t'aime, sur un poème de Detlef von Lilienkron. L'Orchestre National de France était dirigé par Leonard Bernstein. Juste avant, c'était les cinq leaders opus 3 d'Oscar Poza sur des leaders du même poète, dont le dernier, Der Handkuss, le baise-main, pourrait être déjà un classique si l'œuvre et le compositeur n'étaient totalement inconnus au bataillon et dont on doit la redécouverte majeure en 2025 à Olivier Lalanne. N'oubliez pas ce nom, Oscar Poza, il est présent sur certaines de nos autres web radios et on le trouve bien sûr au sein de ce très bel objet discographique de CD édité chez Voilà Records.
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0: Quand on parle de bel objet discographique, la boîte de 63 CD consacrée par Warner Classics à Sir Charles Mackerras se pose là. Elle nous rappelle que l'Australien n'était pas uniquement le champion de l'œuvre de Janáček de notre côté du mur, dont on thésaurise les légendaires gravures pour Decca, ou bien encore le spécialiste des opérettes de Gilbert and Sullivan gravées pour le label Telarc, ou bien encore le grand mozartien qu'il a toujours été, documenté abondamment chez Telarc et Lynn Records. L'homme était donc aussi une baguette aguerrie dans bien des répertoires, notamment une intégrale des symphonies de Beethoven qui est vraiment très solide, aux côtés de bien d'autres choses, et côté opéra, des galettes Wagner et Mozart, ou bien encore ce très beau disque d'air puccinien avec la Caballé, dont voici pour commencer l'air d'Anna à l'acte 1 de l'opéra-ballet de Puccini, Le Villi, c'est Come voi piccina, io fossi.

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1: Au cours de ce segment puccinien, Manon Lescaut par Montserrat Caballé, avec l'Orchestre Symphonique de Londres dirigé par Sir Charles Maqueras, nous avons écouté les airs de Manon aux actes 2 et 4, In quelle trine morbide et Sola perduta abbandonata. Entre les deux, extrait du très beau disque de duo avec son ténor de mari, Bernabé Marti, c'était Tu amore, Manon et Desgrieux à l'acte 2. Nous restons sur ce très beau disque réunissant les deux époux, rappelant au passage qu'ils se marièrent en 1964 et qu'ils furent séparés par la mort de la diva 54 ans plus tard, en 2018. Nous écoutons les amoureux dans le long duo Valentine-Raoul, clôturant l'acte 4 des Huguenots de Meyerbeer. C'est toujours Sir Charles Maqueras qui mène le bal.

0: Le duo Valentine Raoul à l'acte 4 des Huguenots de Meyerbeer, une magnifique page d'amour à l'opéra et à la ville, pouvons-nous ici rajouter, puisque nous écoutions les époux Caballé, Montserrat et son mari, Bernabé Marti. L'Orchestre symphonique de Londres était dirigé par Sir Charles Mackerras, un disque que vous retrouverez au sein de l'intégrale consacrée au chef australien par Warner Classics, un coffret qui réunit en 63 CD toutes ses gravures pour HMV, His Master Voice, Pi Records, Columbia Graphophone, Classics for Pleasure, EMI Classics, Virgin Classics et Erato. Pour le reste, nous l'avons dit, il faut aller du côté de Decca, de Telarc, de Supraphone et de Lynn Records, entre autres.
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0: Direction l'Antiquité, l'amour toujours, et la découverte d'un opéra d'Ambroise Thomas grâce au Palazzetto Bruzane, qui nous offre pour son 45e opéra, édité luxueusement, Psyché. Créée à l'Opéra Comique à Paris en 1857, cette œuvre narre les amours contrariés d'Héros et Psyché, amour manipulé par le cynique Mercure et jalousé par Daphné et Bérénice, les propres sœurs de l'héroïne. On sent l'héritage rossinien tout autant que la palette talentueuse des librettistes Barbier et Carré qui présideront ensemble au futur triomphe de Mignon et Hamlet, du même Ambroise Thomas, sans parler de leur succès chez Gounod avec Faust, Mireille ou Roméo et Juliette. On écoute une sélection d'airs et de duos.

0: 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Ah oui, fort bien.
1: Tiens, je perds la mémoire.
0: Tu dis?

0: il me déplaît. 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
1: Décidément,
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0: Il est fort.

0: un quatuor enlevé au troisième acte de Psyché d'Ambroise Thomas dans un bel enregistrement de l'équipe du Palazzetto Bruzane avec György Vaseghi qui emmène le chœur national hongrois et l'orchestre philharmonique national de Hongrie. La soprano Hélène Guillemette était Psyché, la mezzo-Antoinette Denefeld était Eros et citons les excellents Artavasde Sarxian et Philippe Estef que nous écoutions dans les rôles d'Antinous et Gorgias notamment.
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0: Retrouvons Jody DeVos au GOM Jazz Festival 2017 avec Jean-Philippe Collard-Neven au piano, Steve Houben à la flûte traversière et au saxophone, ainsi que Jean-Louis Racinfos à la contrebasse. Pour commencer, la merveilleuse Jody chante et nous enchante avec Les Feuilles Mortes de Cosma Prévert.
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0: Merci. Pour continuer dans les grands classiques,
1: malheureusement, ce n'était pas mon enfance à moi,
0: mais c'était la leur.
1: Désolée.
0: On va continuer avec les Parapluies de Cherbourg et le duo. Bah oui. En même temps, je chante de la musique de vieux Schnock Guimand depuis 300 ans, alors...

0: Brinterfell dans l'air Here I'll Stay, air de Samuel Cooper alias Sam dans Love Life, comédie musicale ou vaudeville de Kurt Weill et Alan J. Lerner. Une œuvre qui a été créée en 1948 avec un beau succès, plus de 250 représentations, et qui durant de nombreuses décennies n'a que très peu été visitée. Grâce à la production d'Opéra North en 2025, on tient le premier enregistrement intégral de cette belle partition qui suit un couple marié, Sam et Susan Cooper, sur une période très longue allant de 1791 à 1948. Mais eux ne vieillissent pas malgré les décennies qui passent. Leur relation conjugale est mise à l'épreuve à travers les époques. Les normes sociales, économiques et culturelles changent et ces changements affecteront leur mariage.
1: Ah, that was a fine last night.
2: Sam?
1: Walt will be coming for me soon.
2: I know.
1: Well, this really is like the beginning of a new kind of life, isn't it?
2: Yes.
1: Are you afraid?
2: No.
1: Will you get used to it?
2: I can get used to anything, but being without you. Oh dear, it looks like a cloudy day.
1: I am doing the right thing, aren't I, Susan?
2: Of course, Sam.

le numéro Economics, quatuor emballant de Love Life de Kurt Weill et Alan J. Lerner avec la compagnie de l'opéra de Leeds en Angleterre, l'Opéra Norse. La troupe de chanteurs et l'orchestre de l'Opéra Norse sont dirigés par James Holmes, le numéro Economics fonctionnant comme un moment de pur cabaret et de vaudeville sociale qui met en tension et de manière satirique l'amour et l'argent dans la société. On avance un peu dans l'œuvre pour écouter les numéros My Kind of Night et Love Song.